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2 octobre, départ de nord, 51 degrés, 30 minutes, 30 secondes, ouest, 0 degrés, 7 minutes, 31 secondes. Le 3 octobre, passage par nord, 48 degrés, 51 minutes, 12 secondes, est, 2 degrés, 20 minutes, 55 secondes. Le 4 octobre, traverse le tunnel nord, 45 degrés, 12 minutes, 0 secondes, est, 6 degrés, 40 minutes, 0 secondes. Le 5, arrivé à nord, 40 degrés, 37 minutes, 39 secondes, est, 17 degrés, 56 minutes, 12 secondes. Le 6, embarquement sur le Mongolia, destination de nord, 19 degrés, 0 minutes, 51 secondes, est, 72 degrés, 50 minutes, 52 secondes. Le 13, passage devant la ceinture des murailles sud, 20 degrés, 13 minutes, 8 secondes, est, 57 degrés, 29 minutes, 45 secondes. Le lendemain, en vue de nord, 12 degrés, 35 minutes, 0 secondes, est, 43 degrés, 25 minutes, 0 secondes. Le 14, escale à nord, 12 degrés, 47 minutes, 12 secondes, est, 44 degrés, 58 minutes, 44 secondes. Dans l'après-midi, cap au nord-ouest de la rade nord, 12 degrés, 46 minutes, 46 secondes, est, 45 degrés, 2 minutes, 12 secondes. Le 14 au soir, arrivé à nord, 12 degrés, 46 minutes, 46 secondes, est, 45 degrés, 2 minutes, 12 secondes. Le 15, départ en direction de nord, 19 degrés, 0 minutes, 51 secondes, est, 72 degrés, 50 minutes, 52 secondes. Le 19, navigation en vue des îles nord, 18 degrés, 53 minutes, 18 secondes, est, 72 degrés, 49 minutes, 17 secondes. Le 20 octobre, départ de nord, 19 degrés, 0 minutes, 51 secondes, est, 72 degrés, 50 minutes, 52 secondes. Le lendemain, traverse le pays nord, 24 degrés, 50 minutes, 38 secondes, est, 86 degrés, 14 minutes, 30 secondes. Le 21, poursuite vers la capitale nord, 26 degrés, 1 minute, 37 secondes, est, 81 degrés, 59 minutes, 23 secondes. Le matin, en vue du royaume nord, 18 degrés, 10 minutes, 0 secondes, est, 67 degrés, 55 minutes, 0 secondes. À midi, arrêt à la station nord, 19 degrés, 18 minutes, 16 secondes, est, 84 degrés, 47 minutes, 34 secondes.

0 secondes. Puis route vers nord, 25 degrés, 19 minutes, 0 secondes. Est, 82 degrés, 59 minutes, 0 secondes. Le lendemain, départ de nord, 25 degrés, 19 minutes, 0 secondes. Est, 82 degrés, 59 minutes, 0 secondes. Traverse le pays de nord, 25 degrés, 11 minutes, 0 secondes. Est, 85 degrés, 31 minutes, 0 secondes. Le soir, en vue du fort, nord, 25 degrés, 8 minutes, 0 secondes. Est, 82 degrés, 54 minutes, 0 secondes. Le jour d'après, départ de la ville nord, 25 degrés, 36 minutes, 0 secondes. Est, 85 degrés, 7 minutes, 0 secondes. À 20 000 miles au sud-est de nord, 25 degrés, 19 minutes, 0 secondes. Est, 82 degrés, 59 minutes, 0 secondes.

minutes 45 secondes. Pour ce voyage à nord, 22 degrés 15 minutes 0 secondes. S 87 degrés 45 minutes 0 secondes. Nord 22 degrés 52 minutes 9 secondes. S 88 degrés 22 minutes 38 secondes. Et de nord 24 degrés 53 minutes 0 secondes. S 88 degrés 9 minutes 0 secondes. Le 26 octobre à 7h du matin, arrivé à Nord, 22 degrés 32 minutes 0 secondes. S 88 degrés 25 minutes 0 secondes. Le 27 octobre, navigation sur les brasses de Nord, 22 degrés 34 minutes 11 secondes. S 88 degrés 22 minutes 11 secondes. Passage au large de Nord, 12 degrés 30 minutes 0 secondes. S 88 degrés 45 minutes 0 secondes. En vue des montagnes Nord, 13 degrés 9 minutes 0 secondes. S 93 degrés 1 minute 0 secondes. Avant d'atteindre